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1: Et en ce samedi 3 octobre, bonne fête aux Gérard. Les Béliers, vous avez le soutien de gens influents. Taureau, votre besoin de plaire et de tout donner risque d'étouffer ceux que vous aimez. Les Gémeaux, vous gagnerez l'admiration et le respect de vos collègues. Cancer, vous ferez de réels efforts pour renforcer vos liens avec votre partenaire. Lion, vous allez aborder un tournant bénéfique sur le plan professionnel. Vierge, visez toute l'efficacité, ne vous attardez pas sur des détails. Les Balances, il faudra faire preuve de tolérance et de diplomatie si vous tenez à jouir d'un bon climat dans votre foyer. Les Scorpions, vous serez tendre, présent, presque trop. Les Sagittaires, laissez respirer votre relation. Capricorne, célibataire, vous vous trouverez devant un dilemme classique, celui de savoir ce que vous voulez. Les Verseaux, l'affection ne se mesure pas à l'intensité des gestes, mais à la sincérité du cœur. Enfin les Poissons, vous souhaitez donner à votre union une base toujours plus solide. Bonne journée et à demain.

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6: Bonjour, à l'issue d'une nouvelle journée de blocage des lycées marquée par des tensions, les organisations lycéennes ont appelé à la poursuite de la mobilisation mardi prochain, faute de mesures concrètes proposées par le ministre de l'Éducation. Hier, quelques 735 établissements ont été perturbés. Par ailleurs, un jeune homme blessé mercredi à Tours lors du blocage d'un lycée a perdu l'usage de son œil droit. Selon la préfecture d'Indre-et-Loire, cet adolescent âgé de 16 ans a été pris en charge alors que les forces de l'ordre intervenues avec les pompiers pour mettre fin à plusieurs incendies étaient prises à partie notamment par des jets de projectiles. Les pays du G7 vont libérer jusqu'à 100 millions de barils de diesel et pétrole brut dans les 4 mois pour faire baisser les prix, a annoncé Emmanuel Macron. Le président de la République s'exprimait à l'issue d'une réunion des dirigeants du G7. Le ministère de l'Intérieur a annoncé la généralisation de la suspension du permis de conduire pour usage du téléphone au volant. La mesure était jusqu'ici appliquée dans une vingtaine de départements. L'Hérault, placé en vigilance pluie-inondation depuis 6 heures ce matin, Météo France alerte sur des cumuls de précipitations importants qui pourront atteindre 70 à 100 mm avec des pointes à 150 mm. Enfin, une femme est morte de la peste pulmonaire dans la région d'Irkoutsk, en Sibérie, dans l'est de la Russie. Elle travaillait pour l'institut antipeste de cette ville et a pu contracter la maladie à partir d'un tube à essai cassé. Jusqu'à 200 personnes avec lesquelles elle aurait pu être en contact ont été placées en quarantaine. C'est la fin de ce flash, une très bonne journée à notre écoute.
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6: Bonjour, à l'issue d'une nouvelle journée de blocage des lycées marquée par des tensions, les organisations lycéennes ont appelé à la poursuite de la mobilisation mardi prochain, faute de mesures concrètes proposées par le ministre de l'Éducation. Hier, quelques 735 établissements ont été perturbés. Par ailleurs, un jeune homme blessé mercredi à Tours lors du blocage d'un lycée a perdu l'usage de son œil droit. Selon la préfecture d'Indre-et-Loire, cet adolescent âgé de 16 ans a été pris en charge alors que les forces de l'ordre intervenues avec les pompiers pour mettre fin à plusieurs incendies étaient prises à partie notamment par des jets de projectiles. Les pays du G7 vont libérer jusqu'à 100 millions de barils de diesel et pétrole brut dans les 4 mois pour faire baisser les prix, a annoncé Emmanuel Macron. Le président de la République s'exprimait à l'issue d'une réunion des dirigeants du G7. Le ministère de l'Intérieur a annoncé la généralisation de la suspension du permis de conduire pour usage du téléphone au volant. La mesure était jusqu'ici appliquée dans une vingtaine de départements. L'Hérault placé en vigilance pluie-inondation depuis 6 heures. Ce matin, Météo France alerte sur des cumuls de précipitations importants qui pourront atteindre 70 à 100 mm avec des pointes à 150 mm. Enfin, une femme est morte de la peste pulmonaire dans la région d'Irkoutsk, en Sibérie, dans l'est de la Russie. Elle travaillait pour l'institut antipeste de cette ville et a pu contracter la maladie à partir d'un tube à essai cassé. Jusqu'à 200 personnes avec lesquelles elle aurait pu être en contact ont été placées en quarantaine. C'est la fin de ce flash, une très bonne journée à notre écoute.

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2: Et en ce samedi 3 octobre, bonne fête aux Gérards. Les Béliers, vous avez le soutien de gens influents.
3: Taureau,
2: votre besoin de plaire et de tout donner risque d'étouffer ceux que vous aimez.
3: Les Gémeaux, vous gagnerez l'admiration et le respect de vos collègues.
2: Cancer,
3: vous ferez de réels efforts pour renforcer vos liens avec votre partenaire.
2: Lion, vous allez aborder un tournant bénéfique sur le plan professionnel.
3: Vierge, visez toute l'efficacité, ne vous attardez pas sur des détails.
2: Les Balances, il faudra faire preuve de tolérance et de diplomatie si vous tenez à jouir d'un bon climat dans votre foyer.
3: Les Scorpions, vous serez tendre, présent, presque trop.
2: Les Sagittaires, laissez respirer votre relation.
3: Capricorne, célibataire, vous vous trouverez devant un dilemme classique, celui de savoir ce que vous voulez.
2: Les Verseaux, l'affection ne se mesure pas à l'intensité des gestes, mais à la sincérité du cœur.
3: Enfin, les Poissons, vous souhaitez donner à votre union une base toujours plus solide.
2: Bonne journée et à demain.

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2: Bonjour, à l'issue d'une nouvelle journée de blocage des lycées marquée par des tensions, les organisations lycéennes ont appelé à la poursuite de la mobilisation mardi prochain, faute de mesures concrètes proposées par le ministre de l'Éducation. Hier, quelques 735 établissements ont été perturbés. Par ailleurs, un jeune homme blessé mercredi à Tours lors du blocage d'un lycée a perdu l'usage de son œil droit. Selon la préfecture d'Indre-et-Loire, cet adolescent âgé de 16 ans a été pris en charge alors que les forces de l'ordre intervenues avec les pompiers pour mettre fin à plusieurs incendies étaient prises à partie notamment par des jets de projectiles. Les pays du G7 vont libérer jusqu'à 100 millions de barils de diesel et pétrole brut dans les 4 mois pour faire baisser les prix, a annoncé Emmanuel Macron. Le président de la République s'exprimait à l'issue d'une réunion des dirigeants du G7. Le ministère de l'Intérieur a annoncé la généralisation de la suspension du permis de conduire pour usage du téléphone au volant. La mesure était jusqu'ici appliquée dans une vingtaine de départements. L'Hérault placé en vigilance pluie-inondation depuis 6 heures. Ce matin, Météo France alerte sur des cumuls de précipitations importants qui pourront atteindre 70 à 100 mm avec des pointes à 150 mm. Enfin, une femme est morte de la peste pulmonaire dans la région d'Irkoutsk, en Sibérie, dans l'est de la Russie. Elle travaillait pour l'institut antipeste de cette ville et a pu contracter la maladie à partir d'un tube à essai cassé. Jusqu'à 200 personnes avec lesquelles elle aurait pu être en contact ont été placées en quarantaine. C'est la fin de ce flash, une très bonne journée à notre écoute.
3: La météo pour ce samedi 3 octobre, temps souvent lumineux sur l'ouest, le nord et le sud-est. Les nuages restent plus présents par endroits avec des averses parfois orageuses en Languedoc-Roussillon. Les températures pour ce samedi matin, 10 degrés sur l'île, 12 à Paris et Brest, 14 degrés pour Strasbourg et Cherbourg, 14 également pour Dijon, 17 à Lyon et Bordeaux, 17 également pour Biarritz, 19 à Ajaccio et Toulouse et 21 degrés pour Nice et Marseille. Et pour ce samedi après-midi, 21 degrés sur les côtes de la Manche, 22 en région parisienne et sur les Pays de la Loire, 24 degrés sur le Grand Est et la Bourgogne, entre 22 et 24 sur la Nouvelle-Aquitaine, jusqu'à 26 sur l'Occitanie, entre 24 et 25 le long de la Méditerranée et 27 degrés pour la Corse. 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

L'opportuniste, c'est une chanson de Jacques Dutronc sortie en single 4 titres en septembre 1968 comme premier extrait de l'album homonyme paru la même année puis réédité en single 2 titres en 1992. Jacques Dutronc dans l'opportuniste attaque les politiciens de tous bords avec l'utilisation de phrases assassines telles que « Je retourne ma veste toujours du bon côté », « Je fais confiance aux électeurs et j'en profite pour faire mon beurre », les premiers visés étant les hommes politiques faisant la récupération de mai 68. Mais cette chanson survit aux époques puisqu'il semble que certaines personnalités politiques de nos jours répondent parfaitement à ce portrait acide. La reprise proposée est celle de Trio.

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1: Et en ce samedi 3 octobre, bonne fête aux Gérard. Les Béliers, vous avez le soutien de gens influents.
2: Taureau,
1: votre besoin de plaire et de tout donner risque d'étouffer ceux que vous aimez.
2: Les Gémeaux, vous gagnerez l'admiration et le respect de vos collègues.
1: Cancer,
2: vous ferez de réels efforts pour renforcer vos liens avec votre partenaire.
1: Lion, vous allez aborder un tournant bénéfique sur le plan professionnel.
2: Vierge, visez toute l'efficacité, ne vous attardez pas sur des détails.
1: Les balances, il faudra faire preuve de tolérance et de diplomatie si vous tenez à jouir d'un bon climat dans votre foyer.
2: Les scorpions, vous serez tendre, présent, presque trop.
1: Et les sagittaires, laissez respirer votre relation.
2: Capricorne, célibataire, vous vous trouverez devant un dilemme classique, celui de savoir ce que vous voulez.
1: Et les Verseaux, l'affection ne se mesure pas à l'intensité des gestes, mais à la sincérité du cœur.
2: Enfin les poissons, vous souhaitez donner à votre union une base toujours plus solide.
1: Bonne journée et à demain.

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ne sais pas si elle est sentimentale, mais j'ai de l'éducation. Alors je vous dis bonjour, bonjour et bienvenue avec Denis dans cette nouvelle addition des succès et titres oubliés des années 70, 80 et 90. Le total fait 240. R240, c'est cette petite heure de souvenirs que je vous propose. Et on a donc commencé avec l'éducation sentimentale de Maxime Le Forestier. On est vraisemblablement, en 1972. Notez que cet album sur lequel on retrouve aussi San Francisco, Le Parachutiste et bien d'autres succès de Maxime Le Forestier est l'un des 33 tours les plus vendus de l'histoire du disque en France. Entre 1973 et 1977, il s'en vendra près de 2 millions. Rien que ça. Et avec ces bien jolies chansons que l'on aimait tant. Voilà pour ce que je voulais vous dire sur l'éducation sentimentale et sur Maxime Le Forestier dans les années 70. Enchaînons maintenant avec les années 80 et avec une reprise. En 1987, le single sort à l'automne 1987 et ce n'est pas le plus gros succès d'un album que l'on connaît surtout pour Traces de toi et La fièvre dans le sang. L'album s'appelle Tendre fièvre, c'est le sixième album d'Alain Chamfort. Il sort en octobre 86 et ce titre est donc une reprise de Barry White. 1974 donc, si ma mémoire est bonne pour l'original, ça devait être Can't Get Enough. En français, en tout cas, c'est devenu Déchaîne-moi.

0: enregistré en 1990 et sorti dans les bacs britanniques en octobre 1991. Ce titre, composé par Brian May, guitariste du groupe Queen, et arrangé par l'ensemble des membres du groupe, se caractérise aussi par l'utilisation d'un synthétiseur qui reproduit la sonorité d'un orchestre à cordes. Du coup, Wikipédia, quand on lui demande le genre, eh bien, il nous sort que c'est du rock, du hard rock, du rock symphonique et de l'art rock. Voilà, pour ce show must go on, le spectacle doit continuer, issu de l'album Innuendo du groupe Queen. Il s'agit de la dernière chanson diffusée du vivant de Freddie Mercury, le chanteur de Queen, qui était déjà très affaibli par le virus du SIDA, ce virus qui aura raison de lui le 24 novembre 1991 après une bronchopneumonie. The show must go on, c'est aussi ce que je peux vous dire tout de suite. Le spectacle continue avec la deuxième partie de R240. On aura un oublié des années 70, notre séquence Dance Floor avec un titre dansant des années 70, un autre des années 80 et un dernier des années 90 avant de se quitter. Nous aurons aussi la reprise. Là, on se rapproche de nos années d'aujourd'hui avec un titre qui, à l'origine, était dans les années 70, 80 ou 90.
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1977 pour ce titre oublié des années 70. Ce n'est pas la première fois qu'ils chantaient ensemble. Ils ont commencé en 1975. Albano et Romina Power, couple à la scène et à la ville jusqu'à la fin des années 90. Ah bah oui, oui, oui. Alors c'est un peu kitsch, on dit aujourd'hui ce titre, mais qu'est-ce que c'était bon. Et pour tout vous dire, c'est grâce à ma chérie Mimi que vous l'écoutez dans l'émission. C'est elle qui m'a dit oui, il y avait une chanson dans les années 70 qui s'appelait Enlacée sur le sable, je crois. Et moi, ça me disait rien. J'ai recherché et j'ai retrouvé effectivement Albano et Romina Power, que je connaissais surtout dans les années 80 pour le magnifique Felicita. Tenez, justement, les années 80, on va y passer tout de suite avec 1985 et ce grand succès de Sting. Très très grand succès, surtout en France. C'était à l'époque le 636e single le plus vendu en France. Deuxième place dans les classements de vente. Aux États-Unis, il n'a atteint que la 16e. La 12e au Royaume-Uni, ceci dit, c'est déjà pas mal. Message humaniste, d'espoir. Bah oui, la guerre froide, on en sortait tout juste. Et Sting se disait que pour qu'il y ait un avenir, il faut espérer que les Russes aiment leurs enfants aussi. Voilà, Russians, donc. Sting, tout de suite dans ce R240. Et puis dans les années 90, tout début des années 90, nous verrons Patricia Cass qui regarde les hommes qui passent.

premier single extrait du deuxième album de Patricia Cass après le succès de Mademoiselle Chante le Blues, l'album Scène de Vie, et puis auteur-compositeur Didier Barbelivien, François Bernheim. Beau succès donc avec Ces Hommes qui Passent. Didier Barbelivien, tenez, on va le retrouver dans le début de notre série dansante, puisqu'il a collaboré avec Guy Matteoni, enfin il a participé aux paroles, Guy Matteoni à la musique, avec Éric Chardin. Pour succès de la toute fin des années 70, 1979, assez disco, et qui a été écrit après la canicule de 1976 en France, par donc Éric Chardin qui l'interprète. Allez, je vous donne quand même, vous ne le savez peut-être pas, son nom de naissance à Éric Chardin, Jacques-André Puissant. Et ben voilà, ça va être puissant, l'été sera chaud pour vous faire danser, 1979 donc. Et puis les années 80 avec Modern Talking, You're My Heart, You're My Soul. Les années 90 avec Le Rythme de la Nuit en version originale. Allez, on danse.

Corona, ce n'est pas que le nom d'une boisson mousseuse d'origine mexicaine et appréciée par le président Jacques Chirac. C'est aussi le nom d'un groupe d'eurodance et c'est d'ailleurs la chanteuse brésilienne Olga Souza qui, en arrivant en Italie en 90, prend ce pseudo de Corona et le groupe se fonde avec elle et le compositeur, auteur, compositeur, producteur italien Francesco Bontempi, aussi connu sous le nom de Lee Mao. Très grand succès en 94 donc avec ce titre The Rhythm of the Night qui constitue le plus grand tube dance à la fois de cette année-là et du groupe. Et un titre qui est sorti en 1993 et qui se fait donc ce succès en 1994. Ça reste aujourd'hui un des classiques de l'Eurodance et du dance floor en général. Il y a de très très nombreux remixes de ce Rhythm of the Night. Le rythme de la nuit que l'on abandonne pour refermer la deuxième partie de ce R240 avec des balles populaires. On est avec Michel Sardou au tout début des années 70. Je vous en ai déjà parlé, je crois. Il vient de se faire... Si, carrément. Il vient de se faire mettre à la porte de chez Barclay, car il ne vend pas assez. Michel Sardou et puis Régis Tallard et Jacques Revaux, son brain trust, lui dit « Mais il faut faire du populaire !» Et Michel Sardou dit « Du populaire ? Mais qu'est-ce que ça veut dire, le populaire ? Il y a déjà les marchés populaires, les balles populaires. » C'est cette phrase qu'entend Vlin Bugy, et elle écrit ce texte donc pour Michel Sardou avec la complicité de Jacques Revaux. Premier véritable grand succès de Michel Sardou, les balles populaires qui vous font tourner ou rester près du comptoir en bois, à votre choix.

On est en 1983 avec ce qui sera le plus gros succès de l'album Les Petits Mots de Dalida, la chanson Mourir sur scène. Drôle d'histoire que cette chanson, Dalida ne l'aimait pas trop au début, c'est son frère Orlando qui la convainc de la chanter. Elle est écrite par Michel Jouveau et Jeff Barnel qui compose la musique sur des paroles que Michel a d'abord écrit en pensant à l'amour d'un chanteur pour la scène et le public. Il pensait à Johnny Hallyday ou Michel Sardou, mais le compositeur donc lui demande d'adapter le texte en incluant des références à la vie de Dalida, comme sa tentative de suicide en 1967. Il est convaincu que cette chanson est faite pour la chanteuse. Le titre sera placé en face B, en fait, des petits mots en face A, mais c'est bien lui qui aura le succès Mourir sur scène. Et ça sera une des chansons les plus emblématiques de la fin de carrière de Dalida, avec Pour en arriver là, qui est sorti, lui, en 1985, soit tout juste 2 ans avant la mort de la chanteuse. Allez, notre rendez-vous maintenant avec la reprise. La chanson originale date de 1989. Elle est signée François Feldman et Jean-Marie Moreau. François Feldman qui était alors le compagnon de Caroline Legrand, qui n'est autre que la maman de Joy, qui l'a aussi chantée. Elle continue une carrière artistique et surtout s'implique dans la défense des animaux. Mais là, la reprise, elle est signée de notre amie Chantal Priou du duo Les Intemporels. 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

0: 1990 pour ce deuxième succès de Jean-Pierre François. Le premier, c'était forcément le grand succès de l'été 89, Je te survivrai, qui atteint la deuxième place au top 50 malgré un départ discret. Et en fait, devant lui, il n'y aura que La Lambada. L'album Des Nuits, donc, est publié en 1990. Et ce Il a neigé sur les lacs arrive tout de même sixième au top 50. Jean-Pierre François, qui était footballeur professionnel, qui a fini sa carrière en 1988 au FC Bâle, ne supporte pas trop la surexposition.
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2: Bonjour, football pour la troisième journée de Ligue des Nations. Hier soir, les Bleus n'ont pas réussi à enchaîner une troisième victoire de suite dans la compétition. Ils ont été neutralisés un but partout par l'Italie. Olise et Bastoni ont marqué alors qu'Upamecano a été exclu en fin de rencontre. Au classement, les Français restent premiers avec 7 points, mais ils vont revenir à la Belgique, leur prochain adversaire, lundi soir à une longueur. Basket deux jours après la claque reçue sur le parquet du Panathinaikos, l'ASVEL s'est de nouveau incliné cette fois à domicile 102-95. Hier soir contre les Espagnols de Valence lors de la troisième journée d'Euroleague, et ce en dépit d'une somptueuse première mi-temps. Brest Handball a officialisé la signature à l'été 2027 de la demi-centre norvégienne Eni Reistad, sacrée meilleure joueuse du monde 3 années consécutives par la Fédération internationale de handball. Cette dernière s'est engagée pour 3 saisons en provenance du club danois Duisburg, où elle a passé 6 saisons. La journée de vendredi sur le rallye de Sardaigne, le dernier de la saison, s'est bouclé avec aux commandes Thierry Neuville sur Hyundai devant son coéquipier français Adrien Fourmeau et Oliver Solberg sur Toyota. Sébastien Ogier occupe la 4e place provisoire. Tennis, Kyrian Jacquet, 86e mondial, s'est qualifié pour les quarts de finale du tournoi ATP de Tokyo au Japon. Le français a battu l'italien Luciano Darderi, 19e mondial en 2 manches. 6-3, 7-6-5 et 1h32 de jeu. Il s'agit de son premier succès contre un membre du top 20. Le tricolore enchaîne donc, lui qui a disputé lundi les demi-finales du tournoi ATP de Hangzhou en Chine sur dur. C'est la fin de ce Flash Sport, une très bonne journée à toutes et à tous.
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6: 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Voici le flash info en Nord-Gironde. À Coutras, point sanitaire après 3 cas de légionellose signalés en septembre dans le secteur de l'Ovira. Les investigations se poursuivent, mais les autorités indiquent qu'aucun nouveau cas n'est signalé et que l'eau du réseau public reste consommable sans restriction d'usage. Toujours à Coutras, la mobilisation Octobre Rose prend le relais ce week-end. Demain matin, rendez-vous rue de la Charmille pour deux courses de 5 et 9 km, une marche de 3 km et une course enfant. Les dons seront reversés à l'Institut Bergonier. À Saint-André-de-Cubzac, nouveauté citoyenne pour les plus jeunes. Le Conseil municipal des enfants est lancé et les candidatures sont ouvertes. À Galgon, enfin, la mairie a publié les pharmacies de garde du mois d'octobre dans le Libournais. Une information pratique à consulter avant tout déplacement. Restez avec RCL pour la suite de vos infos locales.
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Bonjour, football pour la troisième journée de Ligue des Nations. Hier soir, les Bleus n'ont pas réussi à enchaîner une troisième victoire de suite dans la compétition. Ils ont été neutralisés un but partout par l'Italie. Olise et Bastoni ont marqué alors qu'Upamecano a été exclu en fin de rencontre. Au classement, les Français restent premiers avec 7 points, mais ils vont revenir à la Belgique, leur prochain adversaire, lundi soir à une longueur. Basket, 2 jours après la claque reçue sur le parquet du Panathinaikos, l'Asvel s'est de nouveau incliné cette fois à domicile 102-95. Hier soir contre les Espagnols de Valence lors de la troisième journée d'Euroligue, et ce en dépit d'une somptueuse première mi-temps. Brest Handball a officialisé la signature à l'été 2027 de la demi-centre norvégienne Eni Reistad, sacrée meilleure joueuse du monde 3 années consécutives par la Fédération internationale de handball. Cette dernière s'est engagée pour 3 saisons en provenance du club danois Degerberg, où elle a passé 6 saisons. La journée de vendredi sur le rallye de Sardaigne, le dernier de la saison, s'est bouclé avec aux commandes Thierry Neuville sur Hyundai devant son coéquipier français Adrien Fourmeau et Oliver Solberg sur Toyota. Sébastien Ogier occupe la 4e place provisoire. Tennis, Kyrian Jacquet, 86e mondial, s'est qualifié pour les quarts de finale du tournoi ATP de Tokyo au Japon. Le français a battu l'italien Luciano Darderi, 19e mondial en 2 manches. 6-3, 7-6-5 et 1h32 de jeu. Il s'agit de son premier succès contre un membre du top 20. Le tricolore enchaîne donc, lui qui a disputé lundi les demi-finales du tournoi ATP de Hangzhou en Chine sur dur. C'est la fin de ce Flash Sport. Une très bonne journée à toutes et à tous.

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1: Hello tout le monde, ravi de vous retrouver chaque semaine, c'est le mix Dance On Session, des nouveautés, des exclus et quelques versions surprises encore une fois à vous partager cette semaine. Le programme des prochaines minutes, ce sera notamment avec Ed Sheeran, Martin Garrix, Repeat It. On écoutera David Guetta, Bibi Rexha, Sad Girls, le hit d'Alex Warren avec Fever Dream, Tammy Impala dans un instant avec Jenny Dracula et on démarre avec Offenbach, la version reboostée de Star Sailor, For

Bienvenue tout le monde, c'est Dance On Session. Chaque semaine, on se fait plaisir avec le meilleur des hits, mais en version dance floor, avec David Guetta et Bibi Rexha, Sad Girls. Le programme de ces prochaines minutes, ce sera notamment avec Ed Sheeran et Martin Garrix, Repeat It. Je vous ai préparé le son très caliente de Clan, Café Con Ron. On écoutera la version exclue de Mauvais Joe avec Pilé. Et là, j'adore. Alex Warren, Fever Dream, et c'est remixé par Funk Joy. Montez le son, faites-vous plaisir.

Dance Sound Session, vous avez peut-être reconnu quelques notes empruntées au fameux Samba de Janeiro de Bellini, Frank Savannah et Ben Nisson en nouveauté. Et ça s'appelle Morena. La suite, bien calée sur le bon tempo, le programme de ce prochain quart d'heure, ce sera notamment avec Skip the Use, remixé par Moziman, Ghost. On écoutera un vieux morceau des années 90 totalement reboosté, Avenir, Culture Beat avec Mr. Vane. Je vous ai mis de côté Santiano, Stéphane McAllan avec Izika et voici Sound of Legend, San Francisco. Homeboy.

C'est un coup de cœur pour Dance On Session, Stéphane McAllan, Izika, Avenir, Samurai J avec Obsession. Je vous ai mis de côté Richard Gray, c'est une reprise Turnaround. Et voici Teddy Swims, Mr. Know It All, et c'est remixé par DJ Dark.

Sound Session, c'est l'occasion chaque semaine de découvrir quelques petites merveilles. Bel exemple à l'instant avec Richard Gray et Godwin Pereira. Turnaround, la reprise d'un tube de la fin des années 90 signé par Fats and Small qui avait emprunté l'a cappella un vieux morceau de la culture funk. Juste avant, je vous ai proposé Samurai G, Obsession. On a écouté Teddy Swims avec Mr. Know It All, remixé par DJ Dark. Et pour la suite, c'est le grand retour de J-Style avec Morgan Grams. Voici Leave Me Up.

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0: T'étais où? 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
0: Quoi? 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
2: Qu'est-ce qu'il y a, Jack? Tu tiens plus tes potes?
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1: Eh bien, salut, soyez les bienvenus de la plus grande discothèque de la planète, Dance Fever. 2 heures de mix non-stop, sans pub, funk, disco, dance, italo, disco et pop. Le meilleur de vos souvenirs chaque semaine. Et chaque semaine, ce sont des DJ guests en première partie et des DJ remixeurs internationaux dans la deuxième partie que je vous glisse dans 3 playlists, oui. J'espère que pour vous, tout va bien depuis la semaine dernière. Vous en France, vous également en Suisse, en Belgique, dans tous les pays francophones qui nous suivent et également ceux qui, à travers la planète, la sillonnent avec l'application sur leur smartphone ou sur le téléphone avec la petite pomme pour nous suivre dans tous les déplacements. Encore une fois, cette semaine, on va essayer de vous surprendre. D'ailleurs, les premiers DJ vont essayer de vous surprendre. DJ Lord of the Mix, Ernie Vinyl et Phil Mixcost. Et puis moi, allez, je peux déjà vous annoncer que dans les playlists que j'ai préparées, on va retrouver du Dario Caminita, du Dimzak, du Yann Muller, du Stéphane Constant, du Dimitri from Paris et du David Kust, par exemple. Voilà, en tout cas, ils sont tous tagués sur les pages de votre émission Insta, Facebook, TikTok. Cristobal, Backspin, let's go! Ernie Vinyl pour entamer ce Dance Fever.

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4: Dance Fever, oui, bah c'est en toute transparence que nos DJ font leur mix. Il n'y a pas d'IA ou quoi que ce soit. Hein. Ce sont des vrais DJ. C'est des talents. Nos DJ remixeurs également. Ça sera pour la deuxième heure. Et puis bah là, les DJ guests pour la première partie. À l'instant, c'était Phil Mix Cost, le dernier DJ de cette première partie. DJ Lord of the Mix va s'emparer des platines et on ne le redira jamais assez. Les DJ sont des artistes. Parce que ben vous avez pu l'entendre dans les deux premiers sets de nos premiers DJ. Il y a du travail, il y a du mix. Il faut pas croire que un DJ ça met un disque et puis un autre. Il y a quand même du travail pour associer un titre avec un autre et puis faire ce mélange magique qui permet de faire des mix comme celui qu'on vient d'entendre. De Phil Mix Cost, bien sûr, l'ensemble des DJ remixeurs et également les DJ guests, vous les retrouvez tagués sur la page Cristobal Backspin. Insta, Facebook et TikTok, et bien évidemment, on se retrouve pour papoter sur ces réseaux-là, mais aussi sur les réseaux de votre radio. Allez!
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est vrai que l'on a évolué au niveau du BPM entre le premier et le deuxième set. Oui, on est passé de 100 et quelques à 127. Légèrement accéléré, mais en tout cas, des versions et des titres sans doute que vous avez jamais entendu. Ben, c'est un plaisir de pouvoir vous les jouer. Dance Fever, la plus grande discothèque de la planète, 80-90, funk, disco, dance, italo-disco, chaque semaine, 2 heures de musique non-stop, sans pub. On se retrouve la semaine prochaine. Les DJ guests et les DJ remixeurs sont tagués sur votre page de l'émission Dance Fever, Cristobal, Backspin. Ça se passe sur Insta, sur Facebook et sur TikTok. Portez-vous bien, que la force soit avec vous, prenez soin de vous et de vos proches. Et puis encore une version. Oh, on aime bien des versions qui sortent un petit peu de l'ordinaire dans cette émission. Oui, non, ce n'est pas Oliver Cheatham qui chante, mais c'est tout aussi délicieux. À la semaine prochaine, bis.

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Salut, salut, quel plaisir de vous retrouver pour le Dance Attitude. C'est Stéphane dans votre radio comme toutes les semaines. Et l'occasion m'est donnée, grâce à cette intro un petit peu longue, de vous remercier de votre fidélité depuis maintenant pas mal de temps hein, sur votre radio. Allez, Dance Attitude, vous le savez, c'est le meilleur son des clubs des années 80, 90, 2000, 2010 même. Allez, soyons fous. C'est parti avec, vous l'avez reconnu, un Black Box Everybody, Everybody, mais c'est un remix en 2009. Allez, c'est parti.

Le son Dance Floor pour démarrer ce Dance Attitude, hein, vous l'avez remarqué, hein, avec, tiens, on va continuer David Guetta pour suivre Love Is Gone, ça c'est un de ses premiers cartons. Et puis on ira faire un petit tour avec les années 80 tout de suite après. Ah ouais, au moins deux titres des années 80 à suivre. Hein.

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1: Vénus à l'instant, c'était la reprise des Bananarama dans les années fin 80. Et puis tiens, ça c'est Frida, la blonde du groupe ABBA, qui avait fait une petite carrière solo. Quand même, on va écouter ce titre. I know there's something going now. C'est le titre, hein, ça. Allez.

0: C'était vraiment très intéressant, cette musique.
1: Très intéressant, cette musique des années 80, mais nous, on aime bien aussi celle des années 90. Ça, c'est 49 Years. Et puis, ça sera suivi à nouveau d'un titre des années fin 80, c'est Dylan.

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0: C'était Michael dans Dance Attitude, vous savez, c'est une tradition. Hein. Pendant deux heures, il y a forcément un titre de Michael. Et ça, c'était pas un des moindres, hein. 1983.
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0: 1990, les années 90, avec, ça vous connaissez, Pinocchio. Hein. Trois titres pour ce groupe, et celui-ci, c'est Tatou, Tatata. Ça, c'est le titre, hein, mais c'est pas de ma faute. Hein.

0: deuxième partie du Dance Attitude. Soyez les bienvenus si vous nous retrouvez à l'instant sur votre radio. Dance Attitude, le meilleur son des clubs des années 80, 90, 2000, 2010. Et ce, pendant 2 heures évidemment, une fois par semaine. On a fini cette première partie avec le son des années 90. C'était les Master Boy avec Feel the Heat. Et on repart avec le son disco des années 70-80. C'est Donna Summer, bien sûr. Allez.
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Le son dance floor des années 2000 dans votre radio. Pour cette deuxième partie, ça s'appelle Sky avec deux Y, hein, et c'est Call Me. Tiens, après on ira faire un tour avec Lolita Holloway.

0: Le Letter Away avec Runaway. Ça, c'est un groupe des années 90 hein, qui a eu beaucoup, beaucoup de titres à son actif, beaucoup de succès d'ailleurs. Hein. W avec Run to Me.
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Oui, vous avez reconnu forcément dans ce titre de W, Run to Me, Yazoo avec Don't Go. Tiens, les Modern Talking arrivent.

1985 et la dame, la grande dame de la pop, c'est Madonna évidemment. Elle est encore bien d'ailleurs, hein. C'est fou, hein. Elle traverse les siècles, enfin du moins les années, les décennies on va dire. Into the Groove, eh oui, la musique du film.

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de Salle Soul Family à l'instant, album de la semaine Aura 1980. Vous écoutez le Funk Anthology by DJ Vibe. À suivre les requests comme chaque semaine, Lipstick, produit inédit, produit rare, suivi de Mac Tornil sur le meilleur du son des années 80. Welcome.

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de Classic to Rare Items, Funky Music. Vous écoutez le Funkanthology, comme chaque semaine. À l'instant, LSD Gang, précédé de Linda Jones. À suivre, Man Friday and Love Connection.

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